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0: 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Nous comptons pour nous capables de rentrer la caillou dans un bel match de football. 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En tout cas, nous pas peur, puisque yon équipe nous bat déjà. 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
0: 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C'est après intervention de Arcus. Arcus qui mettait ballon en corner. 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

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Non, c'est pas Bellegarde, pardon. C'est Vito et Sainte. Attention, là c'est Dixon. 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C'est la faveur. Dixon gagne. 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En tous les cas, Haïti gagne pour le capable non seulement réduire ce score là, mais jouer des égalisations. 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Mais ça qui est certain, Haïti va devoir prendre un goal encore. Même si nous pas tout égaliser dans le premier temps, mais au moins nous devons rentrer dans le vestiaire là à 2 à 1. Si Haïti rentre dans le vestiaire là à 2 à 1, c'est certain que Haïti toujours dans le match. 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C'est pas un 6 mètres pour l'équipe haïtienne de football. 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Le centre. Est-ce qu'on prend yo? 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N'a pas continué de pousser. 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
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Danger, danger. 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
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Y'a mené 2-0 sous Haïti. Y'a mené 2-0. Qu'on a voté! Dégagement! 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Zéro pour Haïti. 2 pour Costa Rica.
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Haïti, nous continuons à croire que tout est possible. Haïti, nous continuons à croire que tout est possible, qu'on est prêt à l'exécuter, qu'on est voté. 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Attention, danger pour Haïti. 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Dégagement. 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
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Danger. Quand ça arrive, il va essayer de passer ballon. Il va chercher un troisième goal. Parce qu'il connaît un troisième goal, c'est le dernier grand clou allié. Un troisième goal, Haïti peut-être. 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C'est Navas qui font intervention qui permet que sélection haïtienne n'a pas au moins réduit ce score là. 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Ouh, 0 pour Haïti, 2 pour Costa Rica, l'éternel. 0 pour Haïti, 2 pour Costa Rica. 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

C'est pas une faute pour les Costariciens d'Eternel. 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